0: Une seule phrase, dite une seule fois, par une seule voix, peut donner par exemple ceci.
1: Messieurs les voyageurs sont informés qu'il est formellement interdit de descendre avant l'arrêt complet du train. Messieurs les voyageurs sont informés qu'il est formellement interdit de descendre avant l'arrêt complet du train.
2: Formellement interdit de descendre avant l'arrêt complet du train.
1: Qu'il est formellement interdit
2: messieurs
1: de
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3: Messieurs les voyageurs sont informés qu'il est formellement interdit de descendre avant l'arrêt complet du train.
2: Messieurs
3: les voyageurs sont informés qu'il est formellement interdit de descendre avant l'arrêt complet du train.
2: Messieurs les voyageurs sont informés qu'il est formellement interdit de descendre avant l'arrêt complet du train.

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1: D'un vol sautillant, les moustiques femelles s'approchent des maisons pour venir prendre leur repas de sang. Jusqu'au matin, elles vont jouer aux oreilles des dormeurs cette petite musique nasillarde.

Dans la chaleur d'une colline pierreuse où les chênes-lièges et les oliviers donnent une ombre rare, les cigales font vibrer l'air de leur musique répétitive avec une obstination qui ne se démentira qu'au soir. Dominant le fond strident et presque continu de cicada tra a tra, cicada ornée à la régularité d'une machine.

J'ai ma théorie là-dessus. C'est pas le con qui tourne autour de la Terre. C'est la Terre qui tourne autour du con. Un point, c'est tout.

0: Ils sont plutôt durs d'oreilles.
1: Une création qui sonne des acousmonautes. Les quissons sont des êtres de radio. Il y a des quissons pas de son qui sont sourds, ou plutôt durs d'oreille, et des quissons tout oui qui voient tout. Oui. Oui. Pas de son et tout oui voit. Mais se contente-t-il d'ouïr? Non.
2: Parce que j'étais avoir des mon chant, parce qu'en fait.
1: Ils articulent, bafouillent, balbutient, discutent, marmonnent et marmottent, causent et bavardent, conversent et devisent, bref, ils communiquent. Mais comment communiquer ? Comment dire, comment taire, comment faire pour être oui?
3: Oui, bonjour pour les deux, gros bisous, c'est maman. Donc, c'était pour dire à Christophe que suite à son message qu'on a bien apprécié hier soir, dans son petit cabanaret, c'est là.

Ils émettent des sons, sons d'émoi, d'effroi, de joie, qui traduisent leurs états d'âme.

des sons émis par qui sont émus. Mais si cela soit bien, pas sûr de les comprendre, ce langage qui sonne, il faut s'y laisser prendre.

0: l'auditeur Sim.
1: Gros chaud dodo, à bientôt, au revoir.
2: Les pas de son font peu de son et sonnent souvent fort, car ils sont sourds ou plutôt durs d'oreille, alors que les toutouis qui voient tout jouissent des maîtres d'érudits sons.
3: Oui, une création radiophonique de Fabrice Martin, Christophe Modica et Lucie Prodhomme. Aujourd'hui, la musique est de Christophe Modica.

0: Eh bien maintenant, nous allons aller voir, si vous voulez bien, les kangourous. Le docteur Nouvel va vous parler un peu de ces animaux.
1: Eh bien, avant de vous en parler, pour savoir quoi vous dire, car j'ignore tout du kangourou, peut-être, on ne sait jamais, vous allez poser des questions aux jeunes gens qui nous entourent, aux jeunes filles.

0: virgule. Virgule. Point. Point virgule.
1: Point virgule.
0: Pardon.
2: Je reprends.
0: Ouvrez les guillemets. Fermez les guillemets. Point à la ligne.

0: quien cède au blasphème et à d'agir de garante de moi. Il fut donné puissance sur toute tribu
1: blanc. La terre tourne comme si de rien n'était.
2: De Exitu.
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0: Sur les autres zones, des vents variables 2 à 4 de sud dominant et une mer peu agitée.
1: Les prévisions par zone pour les prochaines 24 heures. Force 5 à 6, mouillissant 4 à 5 cette nuit, puis 3 à 4 demain, la mer sera peu agitée. De la pluie cette nuit, du brume matinal.
2: Sol et cap limitaire, quelques bandes de brume. Sud-est puis sud, force 3 à 4. Mer belle à peu agitée. Mer belle puis peu agitée. Ouest Irlande, mer d'Irlande, sud Irlande. Vent variable, force 2 à 3, soignant sud 3 à 4.
1: La situation générale et l'évolution, dépression 2010 hectopascal sur la
3: faible visibilité. Avec brume,
4: brume,
3: ouest,
4: pluie,
3: ou brune,
2: mer belle, puis peu agitée.
3: Sur la mer, Camille, espagne, manche ouest, faible visibilité. Avec brume. Vent variable faible du sud-est dominant sur la Manche. Vent de secteur ouest. Vent de nord à nord-ouest. Vent de nord-est. Vent du sud-est. Des vents de nord-est à est. Vent d'ouest-sud-ouest. Sur un Camille, espace de manche ouest, faible visibilité, avec brume.

C'est un aveugle. C'est un aveugle que je cherche la réalité de la nuit. C'est avec les bouts des doigts et des paupières que je la touche et que tout à le temps, je la serre finalement dans mes bras.

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toutes ces raisons, nous nous croyons fondés à dire que l'eau est un véritable élément psychique, un élément qui amasse les images dans nos rêves comme dans nos pensées, un élément qui règne dans notre conscient comme dans notre inconscient, un élément que nous aimons en nous et hors de nous, une boisson et un filtre, une réalité et une puissance.

0: On vous a raconté que l'araignée de Pélisson fut mélomane. Ce n'est pas moi qui m'en étonnerai. Mais je verserai ma mince contribution au trésor des connaissances humaines en mentionnant l'araignée que ma mère avait, comme disait mon père, dans son plafond, cette même année qui fêta mon 16e printemps. Une belle araignée des jardins, ma foi. Le ventre en gousse d'ail, barré d'une croix historiée, elle dormait ou chassait le jour sur sa toile tendue au plafond de la chambre à coucher. La nuit vers 3 heures, l'araignée s'éveillait, prenait ses mesures d'arpenteur et quittait le plafond au bout d'un fil, droit au-dessus de la veilleuse à huile où tiédissait toute la nuit un bol de chocolat. Elle descendait, balancée mollement comme une grosse perle. Elle empoignait de ses 8 pattes le bord de la tasse, se penchait tête première et buvait jusqu'à satiété. Et puis elle remontait lourde de chocolat crémeux, avec les haltes, les méditations qu'impose un ventre trop chargé, et elle reprenait sa place au centre de son gréement de soie.
1: Après cette page de Colette, lue par l'auteur, voici un court dialogue entre Paul Léoto et Robert Mallet.

suite à des occupations, disons, plus élevées, qu'on a convié Hector. Hector est un charmant rat blanc que les spécialistes français destinent au voyage dans l'espace. Mais on n'est pas un rat de l'espace comme ça. Pour l'accomplissement de sa haute mission, Hector a été doté d'une combinaison spéciale qui se fixe par des ressorts à un bâti métallique. Dans cet appareil, Hector s'est vu convié aux délices de l'entraînement spatial et en particulier à ceux de la centrifugeuse pour donner un avant-goût du vol sans pesanteur. Avec Hector, 6 autres rats s'entraînent au centre d'études et de recherche de la médecine astronautique. Et comme lui, ils pourront le jour J avoir l'honneur de prendre place dans l'habitacle de la fusée Véronique et de faire, depuis la base d'Anagyr, près de Colombéchard, le bond de 200 km dans l'espace.

Mots en apparence simples, en réalité si profondément mystérieux. Le Mont Blanc existe, quand je le vois devant moi, au-dessus de la vallée de Chamonix. Si je m'approche, je ne vois plus que des falaises rocheuses. Au microscope, son existence disparaît dans le tissu des formations minéralogiques.

0: Mais j'ai jamais tué personne, moi. Je suis un artiste, je suis un musicien, je suis troisième violon à l'opéra.
1: C'est ça, bien.
0: Je vous dis que je suis un simple musicien. Un petit violoniste complètement insignifiant.
1: Mettez-lui les menottes.
0: Mais pourquoi? Qu'est-ce que j'ai fait?
2: Il n'y aura pas de violoniste dans cette tour. C'est une tour interdite aux musiciens. C'est une tour sans gamme et sans arpèges.
3: Vous voulez voir l'arrivée à la télé?
4: Oh, bah, je veux voir qui est bien.